0: However, this was all that was left of his home.
1: Là, on est chez moi, on est sur ma maison de famille.
0: Depuis sept générations, vous êtes là, et voilà ce qui reste.
1: Mais le lendemain matin, quand on est revenu, tout brûlait encore.
0: Qu'est-ce qu'il y avait à l'intérieur? Parce que cette maison, depuis sept générations,
1: était
0: à vous.
1: Il y avait toute ma vie. Il y avait même un aquarium avec des poissons. J'avais un serpent en vivarium. J'ai pas pu sauver tout. J'ai pas pu tout sauver. Donc tout a brûlé, même les animaux. Ça me fait mal au cœur. Mais bon, c'est vrai que.
0: Some locals here accuse authorities of sending firefighters elsewhere just when the fire hit hardest for them. As it spread, they were engulfed and felt abandoned as firefighters raced towards the popular tourist hotspot of the Cap Ferret Peninsula.
1: Tout le monde mérite d'être sauvé, tout le monde mérite d'avoir qu'on sauve sa maison, qu'on sauve son habitat, peu importe qu'on soit riche, pauvre, on est tous des humains.
0: His neighbors didn't fare much better. Many of their houses were destroyed as well. 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That trail of devastation that led to Le Poge began here, just over a week ago at ground zero of the Gironde fire. And here on the outskirts of the village of Somos, you get an idea as well of just how violent it was. Melissa Bell, CNN, Somos.
2: Well, that is Crest Means Business. I'm Linda Kincaid. Great to have your company. Stick around. The Lead with Jake Tapper is next.